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Il existe des cartes qui indiquent des routes, des frontières, des distances. Et puis, il existe celles qui se dessinent à l'intérieur de nous. Des cartes faites de souvenirs, de sons, de paysages recomposés et de rythmes qui reviennent sans prévenir. C'est l'une de ces cartes que nous allons déplier cette semaine dans Solénoïd. Pendant près de 50 minutes, nous confions les commandes du Solénomix à Tarug, projet du batteur, producteur et compositeur germano-tunisien Tarek Zarug. Ici, pas de GPS, la boussole est rythmique. Tunis peut répondre à Berlin, un tambour devenir paysage et quelques grains de sable suffire à déplacer tout l'horizon. Tarug nous avait déjà entraîné cette année dans Shot, son remarquable album paru chez Denovali. Inspiré notamment par le Chott El Djerid, immense étendue saline tunisienne, le disque transforme le paysage en territoire intérieur. La Tunisie y revient par fragments, avec des voix familiales, des souvenirs d'enfance, des field recordings, le souffle du désert et des matières organiques transformées par l'électronique. Le Solénomix que Tarug nous offre cette semaine prolonge cette idée tout en élargissant considérablement le paysage. Sous les différences de style et de génération circule une matière commune. Le rythme, celui que Mohamed Reza Mortazavi extrait du tombak et du daf jusqu'à le faire basculer vers un langage presque électronique, ou celui qui, chez Kang Ding Rai, peut naître dans la poussière d'une free party avant de devenir presque spirituel. Au milieu de cette traversée, Tarug glisse deux fragments de son propre monde, Nadjet et Sarab, extrait de son dernier album Shot, deux balises ou peut-être deux mirages, car ce mix ne cherche pas vraiment à démontrer les influences de Tarug, il les laisse circuler. Tunis répond à Berlin, le tambour répond à la machine, la mémoire croise la rêve, l'acoustique devient électronique avant que l'électronique ne retrouve quelque chose de profondément physique, alors inutile de chercher une route droite, nous allons plutôt suivre les traces. Première apparition sur cette carte mouvante, Dov Molotov, producteur, DJ et cofondateur du collectif tunisien Bissad avec un titre qui s'intitule Kaas. Bienvenue dans Solénoïd, bienvenue dans le Solénomix de Tarug. Fermez la carte, ouvrez les oreilles, le désert n'a jamais été silencieux. Il attendait simplement qu'on trouve ses fréquences.

Vous êtes toujours dans Swénoïd, à l'intérieur du Swénomix imaginé pour nous par Taroug. Et depuis le début, une chose devient évidente. Ici, les paysages ne restent jamais à leur place. Nous sommes partis de Tunis, avons traversé les polyrythmies de Mohamed Reza Mortazavi, les percussions de Valentina Magaliti, retrouver Taroug, puis le dialogue entre électronique et batterie de Polygonia et Simon Pop. Sailing Stones Tapes nous a ramené vers la Tunisie, dans la région du Kef, au milieu d'improvisations et de sons récoltés dans le paysage. Et nous venons de traverser un autre désert avec Kang Ding Ray et un extrait de la bande originale de Sirat. Voilà peut-être l'un des fils invisibles de ce mix, le désert comme chambre d'écho. Chez Taroug, il contient les souvenirs, chez Kang Ding Ray, il devient un territoire de danse et de recherche intérieure. Dans les deux cas, le vide amplifie les basses, les pas, les respirations, les absences. Nous allons justement retrouver Taroug avec un autre morceau, Sarab. En arabe, Sarab désigne le mirage, un mot parfait pour ce que nous venons d'entendre. Depuis une demi-heure, les frontières se déplacent entre tradition et électronique, acoustique et synthétique, Afrique du Nord et Europe. Un mirage naît lorsque l'air lui-même se met à trembler. Dans le monde de Taroug, la musique pourrait bien jouer ce rôle, faire trembler l'air pour nous permettre d'apercevoir autre chose. Taroug tout de suite avec Sarab.

et le mirage se referme doucement. Vous venez d'entendre le Suenomix exclusif de Taroug, imaginé pour Suenoïd. 50 minutes durant lesquelles Tarek Zaroug ne nous a pas fait seulement entendre les musiques qu'il aime, il nous a révélé quelque chose de plus précieux, la façon dont il écoute. Cette sélection ressemble à une constellation. De Dov Molotov à Mohamed Reza Mortazavi, de Valentina Magaletti à Polygonia et Simon Pop, le rythme n'a cessé de changer de matière. Avec Sailing Stones Tapes, nous sommes revenus en Tunisie, dans la région du Kef, au cœur d'une musique née d'improvisation et de field recordings. Puis Kangding Ray a transformé le désert en espace minéral et cinématographique avant que Taroug ne réapparaisse avec un morceau de son album Shot. Mais ce Suenomix ressemble davantage à un cycle. Le tambour devient électronique, l'électronique retrouve le grain d'un instrument, le paysage devient mémoire, la mémoire devient rythme et le rythme fabrique un nouveau paysage. C'est là que cette sélection rejoint profondément le dernier album de Taroug. Ce Suenomix permet donc de comprendre Taroug autrement, non plus seulement à travers ce qu'il compose, mais à travers ce qu'il choisit d'écouter. Merci à Tarek Zaroug d'avoir imaginé pour Suenoïd cette dérive entre Tunis, Berlin, Munich, Londres, Paris et quelques territoires absents des cartes. Retrouvez son superbe album Shot paru chez Denovali, ainsi que notre chronique sur suenopole.com. Quant à nous, laissons maintenant le sable retomber. Quoique, après une traversée pareille, il n'est pas certain qu'il retombe exactement au même endroit. C'était Suenoïd, c'était le Suenomix de Taroug. Certains paysages se regardent, d'autres s'écoutent et les plus intéressants continuent de résonner longtemps après qu'on les a quittés.

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